0: na Rádiu Kiss.
1: Je suis désolé. Lo siento. Ik ben trofik. Sono spiacente.